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6: Famille, bienvenue dans Mix Vibration sur Channel Africa. Je suis Annie Kalonji. Je suis très ravie de vous retrouver pour ce nouveau moment de découverte, de partage et surtout de musique. On se met en jambe avec le bulletin d'information de Joël Kabongo et on se retrouve juste après. Bonjour Joël.
7: Bonjour Annie.
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7: Madame, Messieurs, bonjour, bienvenue à cette nouvelle édition de la page d'actualité du week-end qui s'ouvre en République sud-africaine. La police et l'armée ont été déployées dans les deux provinces de KwaZulu-Natal et Gauteng après que des manifestations contre l'immigration ont dégénéré en violence, faisant au moins 24 véhicules incendiés et plusieurs commerces appartenant à des étrangers pillés. Les autorités sud-africaines ont renforcé ainsi leur présence sécuritaire, notamment dans la ville de Durban et dans le township de Soweto afin d'éviter de nouvelles violences au lendemain d'affrontements entre des manifestants sud-africains et des ressortissants étrangers. Les tensions sont notamment liées à la politique de pays en matière d'asile. Dans le centre des affaires de Durban, plus de 100 manifestants armés de bâtons ont défilé vendredi sous la surveillance étroite de la police dans le centre-ville où plusieurs commerces appartenant à des étrangers sont restés fermés et où 14 véhicules calcinés étaient encore visibles. Dans la rue vendredi, un établissement hôtelier et un entrepôt ont été partiellement endommagés par le feu. Les pompiers sont également intervenus de nouveau pour maîtriser un incendie qui avait repris dans un magasin présenté comme ayant été pris pour cible pendant les manifestations à Soweto. 9 véhicules ont été incendiés, suivis des échauffourées entre des habitants et des commerçants étrangers. Des commerces appartenant à des étrangers ont également été pillés. En Éthiopie, des frappes de drones ont visé vendredi des troupes érythréennes qui traversaient la ville d'Adigra dans le nord de l'Éthiopie en direction de Mekelle, la capitale de la région du Tigré. L'Éthiopie et l'Érythrée se sont mutuellement accusés d'avoir déclenché une guerre d'agression alors qu'un conflit interne en Éthiopie menace de dégénérer en guerre régionale. L'Éthiopie accuse l'Érythrée notamment de soutenir le rebelle de son état du Tigré au nord du pays qui ont lancé des attaques contre les forces fédérales. Cette semaine, l'armée éthiopienne a repoussé les groupes rebelles du Front de libération du peuple du Tigré et s'est emparée de sa capitale Mekelle. Certains éléments indiquent également que les forces fédérales ont repoussé les troupes érythréennes à l'aide des frappes massives des drones.
8: les relations entre les deux pays voisins de la Corne de l'Afrique qui se sont affrontés lors d'une guerre frontalière entre 1998 et 2000 se sont de nouveau détériorées ces derniers mois. L'Éthiopie accuse l'Érythrée de soutenir les rebelles dans la région septentrionale du Tigré. Les deux pays ont rompu leurs relations diplomatiques la semaine dernière. De son côté, le gouvernement érythréen accuse Addis Abeba de soutenir ses opposants et de chercher un prétexte pour envahir son territoire et obtenir un accès direct à la mer Rouge. Ni l'Éthiopie ni l'Érythrée n'ont commenté les frappes de drones signalées.
7: Au Soudan du Sud, les autorités ont annoncé le déploiement des forces de sécurité additionnelles au casque bleu de l'ONU déployé dans la ville de Rumbek, capitale de l'État régional de Lac, situé au centre du pays. Un déploiement militaire qui intervient alors que la ville de Rumbek a été le terrain de combats communautaires meurtriers vendredi de jeunes bergers armés issus d'un clan Ndika du nord de Rumbek ont pris possession de la ville de Rumbek pendant quelques heures, provoquant ainsi la fuite des habitants. Le gouvernement a fait état de 71 morts, dont 4 soldats de l'armée sud-soudanaise. Des événements qui témoignent d'une situation sécuritaire dégradée au Soudan du Sud, rendant la tenue des élections prévues pour ce décembre très incertaine. Au Niger, la France a annoncé vendredi avoir expulsé 2 agents des services de renseignement nigériens. Selon plusieurs médias français, les 2 agents de renseignement étaient en poste à l'ambassade de Niger à Paris avant d'être déclarés persona non grata par les autorités françaises depuis la mi-septembre. Paris justifie cette décision par l'absence de coopération bilatérale avec le Niger depuis les coups d'État survenus en juillet 2023. Les autorités françaises ont suspecté l'un des 2 agents de surveiller les opposants nigériens résidant en France.
8: Cette expulsion intervient alors que depuis l'arrivée au pouvoir du président Abdourahamane Tiani il y a 3 ans, les relations avec Paris se sont détériorées. Ce, après la fermeture de l'ambassade de France et le départ forcé de 1500 militaires français qui étaient présents sur le territoire nigérien. De son côté, le nouveau président du Niger accuse constamment la France d'être responsable du regain de djihadisme au Sahel et même de la mutinerie du 29 août dernier à Niamey. A noter que, en dépit de ces tensions, l'ambassade du Niger en France est toujours ouverte à Paris.
7: Et puis nous allons boucler en Afrique du Sud. L'ancien président Jacob Zuma est actuellement hospitalisé. C'est le chef de l'État Cyril Ramaphosa qui a officiellement fait cette annonce vendredi, précisant que ce dernier, suite à un traitement médical, plusieurs médias locaux ont rapporté que Zuma avait été transporté mercredi en ambulance vers une clinique médicale de la ville de Pietermaritzburg, dans l'est du pays. Jacob Zuma, chef du parti MK, devrait jouer un rôle de premier plan dans le préparatif du lancement du programme électoral à Mbombela. Si ses responsables du parti indiquent qu'il subit un bilan de santé de routine et qu'il est de bonne humeur, on ignore toutefois encore s'il participera aux prochains événements de campagne, notamment à un rassemblement prévu dans la région de Mtoba les 18 octobre. Zuma est une figure emblématique des événements organisés par son parti, le MK, et sa participation aux campagnes attire notamment l'attention et à l'approche des élections locales. C'est par cette note que se referme cette édition de la page d'actualité du week-end. Merci de l'avoir suivi.
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6: Merci Joël Kabongo. Bienvenue à vous tous, nos nouveaux arrivants. Merci de rester connectés au www.channelafrica.co.za pour écouter Mix Vibration, votre émission de musique et de détente sur Channel Africa. Vous pouvez désormais suivre Channel Africa, suivre nos activités à notre chaîne WhatsApp Channel Africa. N'oubliez pas, nous sommes également sur Facebook à Channel Africa ou Channel Africa French. Vous pouvez aussi vous abonner à notre Instagram, notre page Instagram Channel Africa 1. Nous allons à présent aller en musique. Et c'est pour savourer la chanson Runaway, signée l'artiste Giaki. Et c'est pour le plaisir de vous tous qui êtes en train de suivre Mix Vibration en ce moment, vous tous qui êtes connectés depuis le Sénégal, depuis le Congo Brazzaville, depuis le Gabon, voici pour vous Runaway.
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17h12 minutes. Que vous nous suiviez depuis l'Afrique du Sud, depuis le Sénégal, le Gabon, la République centrafricaine ou ailleurs dans le monde. Merci, merci d'être au rendez-vous. Nous sommes ravis de vous retrouver pour ce nouveau numéro de Mix Vibration, n'est-ce pas? Ce numéro où nous passons de bons moments ensemble, des moments d'enjaillement, des détentes et surtout de la bonne musique africaine. Nous allons retourner en musique après cette petite pause publicitaire et cette fois-ci, nous retournons au Nigeria et c'est pour savourer la chanson Truth or Dare proposé par l'artiste Tyla. Et je dédicace cette chanson à Fatih Elonga qui est en train d'écouter Mix Vibration en ce moment. Je fais également coucou à Arlette Oweya qui nous écoute depuis Johannesburg, ici en Afrique du Sud. Voici pour vous Truth or Dare.

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2: 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A reunião acontece num momento de fortes tensões geopolíticas, com guerras no Médio Oriente e na Ucrânia, e numa altura em que o grupo procura afirmar-se como uma voz cada vez mais influente no chamado Sul Global. E para perceber o que está em jogo nesta Cimeira e o que poderá representar para a África, vamos conversar com Marco Vinícius de Freitas, docente da Universidade de Relações Internacionais da China.
3: O BRICS oferece para eles uma oportunidade que a União Europeia e os Estados Unidos não têm condições de oferecer. Porque, afinal, quando nós olhamos para os países BRICS, o que nós notamos é que todos os países entendem que o BRICS oferece uma oportunidade de acesso a mercados enormes e dão a possibilidade de um crescimento exponencial.
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5: Voilà, nous venions juste de savourer la chanson Casablanca, signé l'artiste Chaudet. Et j'espère qu'elle a fait plaisir à Lucie Moseka. J'espère que la chanson Casablanca a fait danser Michel Alpha, qui est en train d'écouter Mix Vibration depuis le Congo Brazzaville. J'espère que Casablanca a également fait plaisir à Rajmo Diao. Il est 17h21 dans ce studio de Channel Africa. Nous émettons de nos studios d'Oakland Park, ici à Johannesburg, en Afrique du Sud. Et notre invité de ce samedi est un artiste, compositeur et chanteur que nous avons le plaisir de recevoir pour parler de son parcours, de sa passion, de ses inspirations et de ses projets. Nous allons également découvrir redécouvrir quelques-unes de ses chansons et comprendre les histoires et les messages qui se cachent derrière sa musique. Il s'agit de l'artiste Sako, qui est en ligne du Sénégal avec nous. Bonjour Sek, et bienvenue dans notre émission Mix Vibration. Nous sommes très heureux de vous recevoir aujourd'hui. Comment allez-vous?
6: Oui, ça va bien, Annie. Comment tu vas?
5: Je vais très bien, merci Sek. Alors, pour nos auditeurs qui vous découvrent aujourd'hui, pouvez-vous leur dire qui est Sek Saiko?
6: Ben oui, bonjour à tout le monde. Donc, Sek Saiko, c'est un artiste, chanteur, compositeur sénégalais, plus particulièrement Tiensor, sur KDC, voilà quoi.
5: Dites-nous, Sek, comment est née votre passion pour la musique? Vous souvenez-vous du moment où vous avez compris que le chant et la composition occuperaient une place importante dans votre vie?
6: Oui, bon, c'est depuis que j'avais 7 ans que j'ai eu cette patience-là. Donc voilà, c'est à travers, dans les navetards et dans les circonscriptions qu'on fait en Afrique. Je ne sais pas si vous comprenez bien comment on appelle ça, la circonscription, parce qu'il y a pas mal de choses là-bas, la culture, tout ça là. Et c'est là où j'ai commencé à...
5: Vous parlez de la circoncision?
6: Oui, c'est des choses traditionnelles, quoi.
5: La circoncision des enfants aux garçons, c'est ça?
6: Exactement, des enfants, des garçons, quoi. Et là, voilà, on a beaucoup de choses là-bas, des chansons traditionnelles, là. Donc, depuis cette époque, j'ai inspiré, je me suis dit, attends, je vais essayer de chanter, voilà, quoi. C'est là où tout a commencé, quoi.
5: Ah, d'accord. Donc, vous avez commencé à chanter lorsque vous aviez 7 ans et c'était la

0: c'est pas facile. Donc au départ, je me suis dit, est-ce que ça va aller? Parce qu'il y a pas mal de personnes qui m'ont dit, est-ce que tu peux aller toute seule? J'ai dit, pourquoi pas? Donc j'ai essayé, j'ai fait sortir mon premier single. C'était en Gambie. La chanson s'appelle Thank You Mama. Donc voilà, cette chanson-là a cartonné. Donc c'est là où tout a commencé aussi, quoi. Ça m'a beaucoup marqué aussi dans ma carrière.
1: C'était en 2015. Ou bien
0: Ouais,
1: 2015, c'est
0: c'était en
1: l'année que vous
0: 2015.
1: avez commencé.
0: Oui, c'était en 2015 que j'ai commencé à faire mon carrière solo.
1: Oh,
0: Mais au départ,
1: 2015, c'est l'année où
0: j'étais
1: vous
0: avec des
1: avez
0: amis à
1: commencé à
0: City.
1: faire la carrière solo, d'accord? Et c'était avec cette chanson, Thank You Mama.
0: Oui, thank you, maman. Donc, c'est une chanson de reggae. C'est là où j'ai commencé à sentir de faire mon carrière solo, quoi.
1: D'accord. Donc, vous êtes à la fois compositeur, vous êtes chanteur. Dites-nous comment se déroule votre processus de création. Qu'est-ce qui vient en premier? Les paroles? Vous commencez par la mélodie ou l'inspiration du moment?
0: Ah bon, quand voilà, c'est tout ce que je fais dans la maison. Et là, comment dirais-je, souvent je le fais à la nuit, à partir de 0 h ou bien 1 h du matin. Et là, voilà quoi, je me suis trouvé seul à la maison. Comme ça, il y aura pas de bruit. Voilà quoi, c'est là que je vais trouver des idées pour faire mes inspirations, quoi.
1: D'accord, Seiko. Nous allons proposer à nos auditeurs d'écouter l'une de vos compositions. Le titre, c'est Laisse-les parler.
0: Ouais.
1: Nous allons l'écouter et puis vous revenir pour que vous puissiez nous expliquer, nous dire c'est quoi le message que vous véhiculez à travers la chanson. Chers auditeurs,
0: Oui,
1: voici
0: laisse-les
1: pour vous.
0: parler.
1: Laisse-les parler, que nous propose notre artiste du jour, Zek Saïko.

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1: Sekou, nous sommes de retour à vous. Laisse-les parler. Qu'est-ce que vous nous dites dans cette chanson?
2: Oui, c'est une chanson, c'est une motivation de la vie. Parce que tout ce que tu fais dans la vie, il y aura des personnes qui vont dire que tu ne vas jamais arriver, qui vont te faire décourager. Donc voilà, justement, je me suis dit, attends, je vais faire une chanson pour encourager les personnes qui ont des ambitions. Donc tout ce que tu commences à faire, il y aura des gens qui vont te critiquer. Donc voilà, c'est pour ça que je me suis dit que je vais faire une chanson. Voilà, pour motiver des personnes qui sont là pour dire qu'ils ont des ambitions de faire quelque chose dans la vie. Donc, laisse-les parler. Donc, il faut faire ce que tu as à faire. Donc, il ne fallait pas écouter les personnes, quoi.
1: Quelles sont les principales thématiques que vous abordez dans vos chansons? Cherchez-vous avant tout à divertir, à transmettre des messages ou à raconter des expériences personnelles?
2: Bon, il y en a beaucoup, hein, parce que moi, je suis un artiste thématique. Donc, j'inspire à travers des personnes, à travers là où je vis.
1: Des expériences
2: voilà,
1: vécues.
2: Quoi, c'est ça. Voilà, des expériences vécues, quoi.
1: Comme la chanson que nous venons d'écouter, est-ce une expérience que vous avez vécue vous-même? Ou bien vous avez vu ça dans la vie de vos proches?
2: Ouais, moi-même j'ai vécu ça parce qu'au départ il y a pas mal de personnes qui me disent que tu ne vas pas partir en centre parce que tu ne peux pas le faire. J'ai dit pourquoi pas, donc voilà quoi. J'ai subi beaucoup de critiques, mais aujourd'hui, alhamdoulilah, j'ai commencé à sentir voilà, que les choses s'avancent et voilà quoi. Et moi-même j'ai même vécu ça.
1: Tandis que les personnes. Vous avez voilà, décidé de vous lancer dans la musique, beaucoup de personnes vous décourager.
2: Ouais.
1: Pourquoi? Ils ne croyaient pas en vous, en vos talents ou quoi? C'était quoi la raison?
2: Ouais, bah, tu sais que quand tu es né dans un village où il n'y a pas des artistes, où il n'y a pas des personnes comme toi, donc quand tu as commencé à faire ces trucs-là, ils vont dire non, tu ne peux pas arriver, voilà quoi. Et voilà quoi, c'est des choses qui existent au village. Parce que moi, je suis... Monsieur de Ziansor, comment dire, dans la commune d'Aliane, je suis un villageois, donc voilà, là, donc la vie est compliquée ici, parce que quand tu as commencé à faire ces articles, les gens disent non, tu ne vas jamais arriver, voilà, quoi, il y a beaucoup de critiques. Donc moi, je me suis dit que chaque chose est possible, quoi, il faut croire en toi et faire ce que tu as à faire, donc voilà, Dieu va arriver.
1: D'accord. C'est une bonne chose hein, que vous ayez choisi de faire ce que vous avez pensé de faire au lieu d'écouter ce que les gens disaient. Alors, dites-nous, quelles sont vos principales influences musicales et comment faites-vous pour développer une identité artistique qui vous ressemble?
2: Allô? Il y a un peu de...
1: Oui, je Allô? Disais... Quelles sont vos... Avez-vous des influences musicales?
2: Oui. Il y a pas mal, parce que moi, j'écoute pas mal des artistes, comme les artistes africains. J'écoute Daradi Family, Homo Sankare, Alpha Blondie et pas mal des artistes. Quoi. Parce que quand tu es un artiste, il faut faire des recherches. Donc, à travers ça, voilà, tu peux comprendre beaucoup de choses. À travers ça, tu peux comprendre beaucoup de choses. Et c'est ça, quoi.
1: Le milieu musical, Zek, est très concurrentiel. Quelles sont les principales difficultés auxquelles vous êtes confronté en tant qu'artiste indépendant ou professionnel de la musique?
2: Oui, bon. Il y a beaucoup de circonstances parce que quand tu es un artiste, tu n'as pas assez de moyens et tu n'as pas aussi un bon ménager. Parce que quand j'ai un bon ménager, il faut chercher un ménager qui a un peu de moyens, qui a des connaissances. Donc, si un artiste a manqué de ces outils-là, donc et ça va être toujours compliqué. Parce qu'en matière de musique, ça demande beaucoup de choses financièrement et encadrement, staff, tout. Et voilà, nous, on subit pas mal de choses. Dans la carrière musicale, mais on se débrouille avec les moyens de bord, quoi.
1: Donc, vous
2: Parce
1: n'avez
2: que
1: pas un
2: d'abord,
1: manager en ce moment.
2: non. Au départ, j'avais un manager, mais
1: Qu'est-ce qui s'est
2: tu
1: passé?
2: peux avoir un manager. Non, tu peux avoir un manager, mais comment dire, en vrai dire, c'est pas un bon manager. Il y a une personne qui va être à côté de toi en disant que je suis un manager, mais il ne fait aucun effort. Donc, du coup,
1: Vous l'avez
2: il faut
1: limogé.
2: changer le camp.
1: Vous avez
2: Non,
1: décidé de
2: non, non,
1: limoger votre manager.
2: Ah, pourquoi? Si un artiste voulait faire, comment dire, une carrière très bonne, donc il faut savoir un bon manager, sinon ça va être très compliqué. Oui.
1: D'accord. Et maintenant, vous évoluez seul, vous vous débrouillez seul pour faire la promotion de vos projets.
2: Je me débrouille seul et tout ce que je fais, comment dire, autoproduction. Toutes les productions, toutes les sanctions là, c'est moi qui vais les payer et tout, voilà quoi. Affiche, mais tout récemment, j'ai trouvé un ami qui vient de Congo. C'est un réalisateur, c'est lui qui m'a fait tourner mon clip là où j'ai senti
1: Du
2: la
1: quel
2: Casamance.
1: Congo?
2: Donc
1: Il y a
2: lui,
1: deux
2: il a fait.
1: Congos, le Congo Brazzaville et le Congo, la RDC. Votre ami vient de quel
2: Non,
1: Congo?
2: lui, il vient de Congo-Brazzaville. Congo-Brazzaville. Actuellement, il se base à Dakar, quoi.
1: D'accord. D'accord, Zek Saiko, notre invité de ce samedi. Zek, nous allons prendre encore une pause musicale et c'est pour proposer à nos auditeurs de savourer cet autre titre de vous, le titre de la chanson que nous allons écouter maintenant, c'est Belle.
2: Belle. Les gens

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2: Général Zek Saïko, nous sommes de retour à vous.
3: Allô, Yanni.
2: Alors, nous venions de savourer la chanson Belle. Elles sont toutes belles, belles, belles. Nanga Belle, hein? Elles me rendent dingue. Qu'est-ce que vous dites dans la chanson?
3: Ouais, elles me rendent dingue, oui.
2: C'est quoi le message que vous véhiculez à travers cette chanson?
3: Ouais, ça parle. Ouais, toutes les femmes sont, elles sont toutes belles. Parce que toutes les femmes sont belles. C'est, ça dépend de la femme, de prendre soin d'elle. Voilà quoi.
2: Mm-hmm. Elles vous rendent, elles sont toutes belles, elles vous rendent dingue, elles vous rendent confuse.
3: Oui.
2: C'est difficile hein, de faire le choix, n'est-ce pas? C'est ça le message.
3: Bah, quant à moi, je me suis dit que toutes les femmes sont belles, quoi. Ouais. Elles sont tellement belles
2: que c'est difficile d'en choisir une. Une seule.
3: Exactement, c'est. Ouais.
2: Donc vous êtes en train de me dire que vous en avez combien? Vous en avez beaucoup. Allô, Zek?
3: Oui, allô, oui.
2: Oui, je disais, donc vous êtes en train de nous dire que vous en avez... vous en avez plus d'une? Allô, Zek? Allô? Allô, Zek?
3: Bah oui. Allô, oui. Allô, oui.
2: Oui, oui, je ne vous ai Allô? Pas suivi. Je ne sais pas si vous avez répondu à ma question.
3: Oui, oui, oui. Il y avait quelqu'un qui m'appelle, qui m'a fait un appel direct, quoi, mais j'ai coupé.
2: Ah,
3: bah,
2: d'accord.
3: Pour te dire que bah, je suis célibataire et je suis une personne fidèle aussi. Quoi. Peut-être je ne manquerai pas que j'ai eu une copine, mais voilà quoi.
2: D'accord. Le fait qu'elle soit toute belle ne vous empêche pas d'en choisir qu'une seule.
3: Ouais, ouais, mais en vrai dire, c'est pour rendre hommage les femmes à toutes les femmes, quoi. Voilà,
2: à
3: quoi,
2: la beauté de toutes les femmes, d'accord. J'ai compris.
3: Ouais.
2: Alors, c'était dites-nous, ça, oui. Quelle place votre public occupe-t-il dans votre carrière? Vous est-il déjà arrivé de recevoir un témoignage d'un fan qui vous a particulièrement touché?
3: Bah, ouais, ouais, il y a pas mal de personnes qui me suivent et qui m'encouragent et qui aiment aussi ma musique. Et des fois, quand je suis parti faire 2 mois ou 3 mois sans sortir une single, il y aura pas mal de personnes qui vont m'appeler et me dire, mais qu'est-ce qu'il y a? C'est quoi le problème? On t'entend plus, voilà quoi, il faut faire des chansons, voilà quoi, il faut organiser un concert. Donc vraiment, c'est des choses qui me marquent dans ma carrière, quoi. Des fois, tu vas dire, non, je vais arrêter. Mais du coup, quand tu regardes tous tes fans qui adorent ta musique et qui vont faire tout pour te soutenir, donc tu vas dire, attends, je vais continuer, voilà quoi, je vais faire sortir des singles, vidéos, tout ça là. Voilà, c'est des choses qui me marquent dans mon carrière, quoi, voilà.
2: D'accord. Et si vous aviez la possibilité de collaborer avec un grand nom de la musique, quel artiste choisirez-vous et dites-nous pourquoi?
3: Si Dieu va me donner la chance de collaborer avec un artiste, ça serait avec un artiste, comment dire, nigérien, Bonaboy. Parce que c'est un artiste que j'adore beaucoup, sa qualité de musique et la voix et rythme, tout, voilà quoi. C'est un artiste que j'adorais beaucoup, quoi.
2: D'accord. Et
3: ouais.
2: Vous avez parlé de beaucoup de singles que vous avez sortis. Dites-nous, en ce moment, quelle est votre actualité musicale? Avez-vous des nouveaux singles, un album ou des spectacles en préparation?
3: Ouais, actuellement, je prépare mon EP. C'est pour, comment dire, le mois de décembre. Doit se faire sortir le mois de décembre. Il y a pas mal de singles dedans, presque 6 ou 7 morceaux, voilà quoi. Donc, je suis en train de préparer mon premier EP. J'aimerais, comment dire, vous me faire aussi, comment dire, votre, comment dire, participation pour cette single-là, parce que voilà, si c'est pas facile, quand tu vas faire sortir un album ou un EP, donc ça demande beaucoup d'accompagnement, quoi. Et parce que j'ai un festival dans le mois de décembre, le 25-26, dans mon village. Donc, par l'occasion, je me suis dit, quoi, attends, je vais faire sortir mon premier EP. Oui.
2: Pardon, pourquoi avez-vous choisi de le faire, de le lancer au mois de décembre? On n'a pas suivi.
3: Ah bon, parce que c'est des chansons que j'ai écoutées, comment dire, j'ai écrites pendant des années et c'était déjà programmé de très longue date, quoi. Donc, je me suis dit que pour faire attendre et repousser, c'est pas bon aussi. Quand il y a, comment dire, quand il y a des choses à sortir, il faut le faire sortir, quoi. Donc, il fallait pas perdre le temps, quoi.
2: D'accord, et ça c'est pour fin 2026. Et pour les prochaines années, quels sont vos objectifs? Jusqu'où souhaitez-vous porter votre musique, notamment sur la scène africaine et internationale?
3: Tu sais, le problème, c'est quoi, moi? J'ai beaucoup de souhaits, j'ai des rêves à réaliser. Parce que c'est quoi le problème? C'est le manque de managers et le manque de, comment dire, des personnes qui vont faire soutenir. Parce que c'est l'année 2025. Non, 2024, je dois partir au Canada pour un festival. Donc, voilà quoi. Donc, il y avait un peu de problèmes et voilà, un peu de circonstances. Donc, ce programme a été annulé. Mais jusqu'à présent, les choses sont en cours. Mais tu sais, voilà, le problème fondamental, c'est quoi? Quand tu n'as pas eu un bon management avec des personnes qui vont t'aider. Pour faire la musique dans la carrière, comment dire, internationale, ça va être très compliqué. Et voilà quoi. Et
2: Je comprends,
3: l'année
2: mais vous travaillez
3: 2027,
2: quand même là-dessus, vous travaillez quand même pour trouver un bon manager.
3: bien sûr, pourquoi pas. Quand j'ai eu un manager, un très bon manager, je sais que ça va aller. Les choses vont marcher. Parce qu'en matière de musique, moi, voilà quoi. Je donne fond, voilà quoi. Je donne tout pour la musique. Et je me répète matin ou comme soir. Donc, le problème, c'est qu'il faut trouver un bon manager, quoi.
2: D'accord,
3: C'est
2: c'est une très
3: ça
2: bonne
3: le
2: chose.
3: problème.
2: Zek Saiko, nous tendons vers la fin de cette conversation. Dernière question pour terminer. Quel message aimeriez-vous adresser à vos fans et aux jeunes qui souhaitent se lancer dans la musique comme vous? Et quel titre de votre répertoire aimeriez-vous leur dédier?
3: Attends, je vous entends mal, il y avait un problème de réseau là.
2: Oui, je disais que nous sommes à la fin, nous sommes arrivés à la fin de notre conversation, mais avant de clôturer, dites-nous quel message aimeriez-vous adresser à vos fans et aux jeunes qui souhaitent se lancer dans la musique, et aussi quel titre de votre répertoire aimeriez-vous leur dédier?
3: Pour dire à tous mes fans, il faut continuer à me suivre et à me supporter pour me donner la force aussi, parce que quand tu es artiste, tu auras besoin des personnes qui vont être derrière toi, de supporter, suivre, d'abonner et faire booster tout ce que tu sors en matière de la musique. Et voilà quoi. Et deuxième chose aussi, je dis à tous les artistes, quand vous voulez être un artiste, et donc il faut charger un bon manager, il faut travailler dur aussi, quoi, parce que c'est pas facile. Ouais, c'est pas facile pour être un artiste, quoi, surtout quand tu es né, voilà, dans les villages, et voilà quoi, ça va être très compliqué, parce que là, il y a des réalités qui sont là par rapport dans les milieux urbains. Ouais, quand tu es dans un village, ça va être très compliqué, quoi. Il faut aussi charger un bon manager, sinon pour avoir la visibilité, ça va être très compliqué. Voilà quoi.
2: D'accord, Général Zek Saiko, notre invité de ce samedi. Merci d'avoir partagé ce moment avec nous, de nous avoir fait découvrir votre univers. On se dit à très bientôt. En tout cas, on attend impatiemment ce nouvel EP que vous allez sortir au mois de décembre. Merci, au revoir.
3: Descends, ouais. Merci Annie Colandier, merci aussi pour comment dire l'invitation. Vraiment, je suis très content. Et vraiment, vous avez tout fait. Voilà. Merci beaucoup.
2: D'accord, au revoir.
3: Ok, au revoir.
2: Voilà, Abedi vient de faire son entrée dans ce studio. Je vais rapidement lui passer le micro pour qu'il nous dise ce qui sera au menu de l'émission Zili Pendwa. Bonjour Abedi.
4: 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Merci beaucoup.
2: Accenti Abedi, retrouvez-le tout à l'heure. Donc, c'est dans 9 minutes sur Zilipendwa, l'émission de musique en langue swahili sur Channel Africa. Il est 18h moins 9 minutes. Nous allons prendre une dernière chanson et nous continuons avec le répertoire de celui qui était notre invité de ce samedi, Zek Saiko. Cette fois-ci, il nous chante Ila Kano.

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3: De retour dans ce studio de Channel Africa, il est 18h05. Et c'est la fin de Mix Vibration avec moi, Annie Kalonji. Merci d'avoir été nombreux à nous suivre de partout. Merci d'avoir été nombreux connectés sur le www.channelafrica.co.za. Merci pour à tous ceux qui ont visité notre chaîne WhatsApp Channel Africa French. Également à tous ceux qui sont abonnés à notre page Facebook Channel Africa ou Channel Africa French. Je vous rappelle, notre numéro WhatsApp, c'est le +27 66 408 87 42. Vous pouvez nous écrire à n'importe quel moment pour nous envoyer des notes vocales, pour dédicacer des chansons à vos proches ou pour saluer les présentateurs de Channel Africa. Je vous souhaite de passer une excellente soirée. J'espère que votre week-end se passe bien et je vous souhaite de passer une excellente suite de programmes sur Channel Africa. On se retrouve la semaine prochaine. Au revoir.

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